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2: 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Mais moi-même, Jean-Moi, là, moi, je ne vais pas gagner un peu là. Je ne c'est une équipe qui tout à fait me confie dans lui. Et je ne parle pas de 4-4-2. C'est vrai que 4-4-2, c'est une option en partie défensive, je dis en partie. Parce que tout 4-4-2, la plan, c'est le transformer en 2-5-1, et puis la filer. 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
2: 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Je suis d'accord avec vous parce que il y a des joueurs qui probablement qui mieux armés dans le moment. Ou du moins, c'est un point de vue physique. Ils sont armés. Donc, je peux comprendre ça tout. Ok? 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Et nous avons profité rapidement de mon et formation. Nous avons pris une formation haïtienne qui est même capable avec Placide dans le camp, avec le numéro 1. 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
3: formation ça qui est en face de l'équipe haïtienne. Ce que nous avons dit déjà auparavant, ils ont campé presque même bien ensemble avec nous. C'est vrai, tactiquement, nous n'avons pas même, mais formation c'est 4-4-2.
2: Yeah, 4-4-2.
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3: 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gauche équipe haïtienne là c'est-à-dire sur bord droite écran un ballon qui sorti en touche encore une fois à l'avantage de l'équipe écossaise cette fois un ballon que Pierrot lui-même il était mis dehors. 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Il n'a pas traversé terrain. Il n'a pas traversé le terrain. 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
2: 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Akis joue avec Ricardo. 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Il joue avec Johnny Placide. Le balai donc. Le capitaine de la formation haïtienne de football qui relance avec Akis. Akis là qui est en position de arrière latéral droit. Il balance le ballon en avant. La deuxième balle avec les Écossais. Il y a un ballon. Il joue avec Capitaine Noir. Là, il va jouer avec Haïtienne. Mais non, ballon qui sortit en touche. Touche pour la formation écossaise de football. 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
3: 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Checker Solstice Realty.
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2: 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La passe, il y a un bon défense là. Mettre le ballon. Il essaie de jouer avec NK. NK, il va le mettre lui. Non, il essaie de balancer là avec Gamon. Gamon joue avec Henry. 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Il a joué bien sous nous là. 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Mais il dit, monsieur, t'es frette. Quittez-le jouer. N'a observé. Il y a une boîte de terrain. Il y a un cabessé. et moi c'était pas équipe haïtienne non.

0: Bruxelles jusqu'à présent. 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Nous allons comprendre ça. 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
0: 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Papa, il va jouer, monsieur. Attention, il y a un ballon, avec le sac 4, il y a un conseil de football. Il y a un jusqu'à présent, pêchez pas ici. Pour une intervention magistrale, le défenseur haïtien de football, et avec l'indemné, c'est expérience, et c'est balancé à nouveau. Attention, la passe au fond de la main, non, il va pas bon, jeune homme, il va pas bon, il va faire une blague, il est bon, expérience bon, il va faire un coup de sang, il va faire un
2: dans les gâtins de ce champ.
0: 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Mettre dans le. Mais ballon, Ricardo Dial a avancé. 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Le vice-capitaine. La version haïtienne de football. Je avec Akis. Je vais loger la vie avec Ishka Belgarde. Alors, ben, joue ça, papa. Il allait à gauche. Il joue le monde. Il joue avec expérience. Mais petite madame, non. Pas voté boué. Il est tout en arrière. Il a joué très bien. Dans votre terrain, regardez votre Ricardo Mouté. Oui, dans notre frappe de balle, on relance. Là, on cherche expérience. Deux gars de la tête. Faut une motivation sur vous. Il y a un camarade de
2: notre côté. Belle tac.
0: Oui, équipe la vie de jouer. 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Il y a un bel ballon à terre. 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Visuel avec Dixon. Marchez sur vous. La bouteille, les gars, va dire là, laissez passer quand même. Mais non, y'a un point dans le mouchoir. Deuxième balle, allez, équipe
2: haïtienne. 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
0: 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Très bien. 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Problème. C'est quoi?
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4: Et jusqu'à présent, Haïti lui-même a bien géré le match. Et que c'est vrai qu'il y a deux actions, et Dixon lui-même, capable de dire que lui confond vitesse avec précipitation. Mais avec ça, jusqu'à présent, capable de dire que Haïti lui-même a bien géré le match.
2: et après prendre antenne rapidement et équipe haïtienne qui gagne un coup franc qui très bien placé on 40 mètres là côté que nous gagne on joue haïtien là et habituellement pour tout le monde dans place yo et n'a regardé on tactique à essayer là côté on met on joue qui campé dans carré en position de jeu mais va le level. 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
3: Et on connaît.
2: 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Il y a une faute. Il est capable de faute, il est capable de position de hors-jeu tout. Mais d'une manière ou d'une autre, nous sommes en position d'attaque. 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Il est poussé qui joue dans le dos. Oui, deux mille dans le dos. 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
1: 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La tête en déviation. 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
3: oui, oh là là.
2: Défense arrêtée en place. La gade et défense française n'a pas move. Il n'a pas move. Mais c'est une faute. C'est une faute de l'équipe haïtienne. Non? 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
3: Oui, mais n'a pas d'accord que c'est une belle phase de jeu. Hein?
2: Belle phase de jeu. 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
3: Ah oui.
2: 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Parce que nous tout à courir, tirer bien, nous voyons bien. Et puis.
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3: Belle garde, monsieur. 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
0: Haïti a joué là. 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Pas équipe brésil comme ça. Attention.
2: Oui.
0: Oui. 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
3: 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Carton.
2: Carton. Oui. 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C'est faute. C'est carton. Carton, les chéris. 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Carton.
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0: 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Alfredito, est-ce qu'on a Alfredito? Est-ce qu'on a sous ça, Alfredito?
2: Eh oui.
0: Pourquoi j'ai l'Alfredito?
2: 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Nous allons jouer à Gaté. 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Pourquoi qui veut comme ça? Pierrot, veillez quoi, Pierrot? Pierrot prend carton. Pierrot prend carton.
4: Pierrot foncé.
2: Bon, c'est des anti-jeux.
4: Exactement.
1: Il est pitant, nous n'avons pas besoin de montrer.
2: Nous n'avons pas gagné intérêt. Nous n'avons pas gagné intérêt. Et nous pas gagner.
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3: Ah oui, mais pendant que M. DF, chargez l'autre joueur devant.
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1: Nous avons énergie, allez.
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2: Mais malheureusement, dans le football moderne, nous avons besoin de pied gauche à ce bord droite là, pour le nous tirer là à l'intérieur. C'est pour ça que je joue comme ça.
0: Mais il est très mal à l'aise là. Il est pas un mauvais joueur, mais il est très mal à l'aise pour lui. 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Moi, c'est ça, ça va nous plus de problème. 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
2: Oui, dans le football.
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2: 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Nous l'avons traversé déjà. Nous l'avons joué. 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Touche à l'avantage de l'équipe Écosse. 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
0: 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On va pas le faire. Il faut que nous, il faut sous lui.
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0: 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Il voit Jamwell là. 43e minute de jeu. 0 pour Payim. 1 pour la formation écossaise de football. Faut que nous, il n'y a pas de jeu passé nous. Maintenant, si nous la loi, la formation écossaise de football. 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
1: Chouchou. 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Là, ballon n'est pas guémettre. C'est ça que je vais apprendre. 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Oui, c'est un ballon qui sorti en touche. Entrée de touche rapidement pour la formation haïtienne de football. 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
1: 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T'as semblé au bail 4 minutes de temps additionnel. 4 minutes de temps additionnel. 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
1: Non.
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1: Yeah, mais c'est ce que vous êtes sur un tapis judo, oui, monsieur, yeah. Il est là. Vous comprenez? C'est que vous êtes sur un tapis judo. Sur un judo, on va pas comprendre ça, non.
2: Gardons.
0: Monsieur Écosse, pour un football sérieux.
2: Mais père.
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3: 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Nous avons pointé avant.
2: Nous avons pointé avant.
3: Nous avons l'impression de pour un mi-temps. Allô Théo.
4: Oui John.
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4: Bon, première mi-temps, il y a un peu d'intensité John, mais à part de petits déchets en attaque, parce que Haïti t'a supposé retourner dans le match là, et par rapport avec plusieurs occasions créées, on seul bagage qui manquait à Haïti en attaque, ils ont action individuelle. Comme si ils ont éclat, ils ont joué avec brillé, ils ont un bel geste technique, on va s'en là. Isidore Pafel, Pierrot Pafel, et ça veut dire que nous avons besoin d'un monde. C'est vrai. Il y a une remarque que je fais tout, mais par contre, si nous faisons, je suspecte Belgrade trop loin avec monsieur en attaque là. Il défend plus que le côté support offensif.
3: Je suis d'accord avec ça. Je sens que monsieur trop souterrain. Monsieur courit trop souterrain. Comme milieu offensif. Il n'y a
4: pas de connexion vraiment entre lui-même ensemble avec Isidore et Pierrot.
2: Mais est-ce que c'est problème Isidore avec Pierrot? Parce que m'a regardé malgré tout j'ai l'impression que nèg kon Isidore. L'aime dit kon Isidore là, il pas dans l'espace du tout. Non,
4: majorité,
2: alors que Pierrot joue deux trois ballons.
4: Majorité joueur anglais aussi là.
2: Yeah. Il joue avec lui.
4: Yo connais le national d'Ireland.
2: Yeah, yo connais monsieur. 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
3: Moi,
2: Liverpool était.
3: Liverpool.
2: Non, mais on connaît majorité de Scotland, il y a accès à tout.
3: On connaît ces Britanniques, ça.
2: Britannique, yes, c'est
3: 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Mais c'est M. Sanglel,
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2: Bon joueur Liverpool. Bon joueur Liverpool. Même si c'est pas bon saison.
4: Il a fait bon lobby avec Liverpool. Bon
2: Liverpool, là, il y a des
4: champions. Bien sûr. 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
6: 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Jusqu'à présent, nous prend un goal non il rien dans défense.
4: Oui,
6: nous pas bien. 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
2: d'aider. Mais c'est Pierrot en l'air quand même. 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
6: Non, ils ont un cabarole.
2: Pour ça, on va jouer à 3 attaquants. On va jouer à 3 attaquants, on va perdre.
6: Au moins, on joue 4 à 3.
3: Mais on va commencer deuxième mi-temps avec 3 attaquants. Pas oublier, c'est le premier match qu'on va jouer. Si vous venez perdre 2 ou bien 3 à 0, là, la plus mal pour
2: vous. 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
7: 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Nous avons dit nous c'est un public qui rafraîchit. 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
7: 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C'est niveau, c'est bon. Petition, c'est la première fois que je confronte ça. Mais ça a fait, après que nous avons été mis en bas, ça va être peut-être prochainement. 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
2: Il y
7: a vraiment joué arrière latéral gauche là. 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Et puis, comme le gâteau, et là, je dis, non, quoi, j'ai bâti couche là, c'est mieux équilibré. Et nous, la demande en pile, il frappe, et puis, pour le pays, on a gâteau. Donc, ça ne vient pas à pousser pour nous parce que. Il n'y a pas de pousser, je ne peux pas pousser. Il n'y a pas de faux pieds évitants là, qu'il fait son deuxième carton. Et c'est où j'aime plus. Nous devons faire ça, ça va être pour nous. 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
2: Bonjour Dominique, en Vini. Sofoni, tu penses si nous devons mettre Dominique ensemble avec Belgrade?
7: Soit. Et Dominique, je vais continuer tout qui est ça là, et puis libérer Belgrade, si j'ai envie de
2: continuer.
7: Ça
2: me donne envie. Pour libérer Belgrade,
7: pour 6 mètres qui n'ont pas fait la part, et qui peut être avec la CA nationale, et qui n'ont pas pour un 10 mètres qui t'a joué, je vais être dans son cas, pour que tu aies un avec libérer, ici, plus de.
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3: 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C'est-à-dire qu'on est qui
2: est pas lâché
3: exactement et faut que tu aies faut que tu aies
2: pensé à ça. Donc on joue ça plusieurs fois Isidor pour jouer un ballon idéal tourner.
3: Oui. 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
2: 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Équipe nous coupe en deux. 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Il coupe en deux. Mais pour ça, il coupe en deux. C'est parce que Bellegarde, obligé de faire trop de travail. Il vient tourner milieu défensif, il a les backs. Quand l'équipe vient couper en deux, attaquer, il vient trois haut. Pied haut, les pieds viennent balle trop loin. Et bien tout. Et puis tout, on a regardé les Providence qui ont ballon. Ils ont coincé Providence. Qui cause que Providence n'a pas capable de bon sort. Contrairement à ça, nous, là-bas, ici, on a dit son oui, avec pied gauche, mais dit son centre quand même. 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
8: il y a un pressentiment. 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
1: 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Et on faut qu'il pourra le jouer du côté gauche de l'équipe haïtienne, c'est-à-dire dans le bord droit écran ou en ballon qui pourra jouer par

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0: 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Wouch! 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
3: Merci en pile, monsieur l'arbitre. Merci en pile. Coup de tête de la défense haïtienne de football. Là, monsieur Fati sauter. Mais plus de bec de mal. C'est ballon joué avec équipe. Et haïtienne, dégagement de la tête. Et on a regardé Belgade. Il frappe de pied. Monsieur l'arbitre ballon sorti. Mais le Fati, il contrôle là. Il met ballon en vie. La passe. Deuxième balle. Yo bal gen là. 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C'est expérience. L'équipe mobile Zéval, mais il fait fête là, il parle, il a joué très bien, expérience. Gardons bien le jeu de football, papa. Gardons bien le jeu de football. Bon, il est salé, joue là, non. Après toute belle action, ça y est, là, garçon, expérience. 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
3: 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Yo bral fon changement dans équipe Écosse là, Lodossa en 17 qui sorti. Je veux parler exactement de maître Ganon qui sorti, qui est-ce qui entré. Nous va regarder qu'est-ce qui entré tout à l'heure. Attention, est-ce que c'est Lodossa 9 qui entré dans le match là, il fait des changements oui. Il y avait des changements. Na il est sorti avec un nombre de forcément mettre on 109, il retiré Ikey. 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Attention, yo André avec Patterson, Boss Patterson, Lotto 122. Jusqu'à présent, on m'a. Oh, tu vois l'André avec Joseph Lenny? Mais ça ne t'a pas l'eau là. Tu vois l'André avec Lenny? Est-ce que c'est Pierre qui a sorti? Et. Isidore qui a sorti?
0: Yeah, Isidore a besoin de sorti.
3: Ok.
0: Isidore, on a un problème, non? Bon, je vais vous dire. Bon, je vais faire une remarque sur ça. Ça est très important. C'est vrai, monsieur pesé sur défense là. Mais faut d'accord tout que monsieur Marie attaque Haïti pour qui ça parce que yo veut monsieur trop
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3: 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La balle avec Belgarde. 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La voix de Lenny. 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
3: 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C'est ballon en direction mais la même mais devant détaché.
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3: 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Avec qui est-ce? Avec Providence. Lève tête lui. Oh maman, c'est marqué sur la casse grand monde. Non. Casse en guerre. 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Oh l'Éternel, ouais grand monde, regardez grand monde là monsieur. C'est quoi ça? C'est en position de libéro. Nous parlons d'expérience. Il passe en position de libéro. Belge football. Il vient couvrir pour Ricardo Adé. L'aile moutée. Ça sont belles permutations. Place pour relancer. Oui, relancer. Toucher. Ballon brajé avec moitié équipe écossaise là. Il va l'essayer là. C'est mettre gong. Sous pression, Frandi Biéro. Il essaie qui met ballon. Il va relancer bien. Il va laisser la main. On a regardé. Ça l'a fait. Il a passé. Il a fait les masser. Il a coupé les. Il va relancer.
0: C'est une minute. Mais c'est une seconde tout, papa.
3: Il a une seconde en main.
0: Il va se toucher la seconde. Il a dit tout. Oui.
3: Le yo tout qui n'a même problème pour en fait lui contrer deuxième balle avec l'avance de football mais écoutez là va bien faire mais la récupération avec Belgrade il y a faute habite là il y a faute nous pas presser et c'est ça même faut aller plus rapide monsieur on aller plus rapide pas prendre du tout regardez Belgrade cap niveau bel match football ça fait deux changements là il y a pas 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
0: avec Curtis
3: de deux matchs à rentrer là.
2: Quatre changements.
3: Oui, ça fait le quatrième changement. Et ça même, il y avait deux déjà. Il a retiré Emedok McGinn. Et monsieur, il a mis dans tout problème ça là. C'est lui qui met dans le problème ça.
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3: Il n'y a pas de goal. Et bien, il y a Scotland dans le match de football.
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3: 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d'accord ça, mais habite là, on tige à poté en Mais nous connaissons ça. C'est ça que nous devons préparer. Moral, nous devons homo fixe pour nous connaître la double jeu là. Nous avons joué avec tout le monde. Nous avons joué avec Ricardo. Nous avons joué Ricardo Adé. Ricardo Adé qui a expérience. 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Les jeux avec la Providence. 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allé à droite,
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3: 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Deuxième d'abord. On nous capable avec yo. N'a regardé là avec qui est ce fortuné. Fortune qui monte dans match là. Deuxième balle. Le vrai problème, monsieur Rabjeu, il est avec Fortune, Fortune qui ballon, la page de Fortune, avec qui est avec l'ennemi, l'ennemi prend l'accélérateur, la balle marche à voir, mais nous allons rencontrer, nous perdons le ballon, Macaja fait, deuxième balle, avec qui est, avec les Écossais, faut que nous veillons, on va tuer, nous ne fait pas de là, si on tue, nous allons dire pour nous, et puis fait, deuxième balle, avec les Écossais, on perd bien rapide, bien joué, oui, il est tourné bas en pile. Il y a Ricardo Adé, bon ZD.
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3: 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Est-ce que Yonge n'a pas de Yonge? Oui, il a dit, pas de gorge, mais c'est gardien qui gère le ballon. Attention, récitez somme. Femme d'arrivée avec Yville, il a dit, attention, Écosse, faut que nous veillons, qu'on attaque ça, qu'on tue nous, maman. Il fait, pas faire votre souli. Il va chercher, on se lave au bagage. Coussette, là, pas rien. On a des placides, on a des bien rapides. Écosse, capable de gol. 86e minute de jeu. 0 pour Haïti et pour Écosse. Qui prend le jouer en direction de l'expérience. Expérience qui est ballon. Les joue avec Placide. Placide lève tête. Il prend le chercher au monde. Là, il dit monsieur, on allait. Il prend le temps. Il joue avec mon qui là. C'est ça même d'accord. Avec expérience. Expérience qui est fortune côté. Il va jouer avec fortune. Mais non, il joue avec qui est. C'est Delcroix. Delcroix qui joue gros match football. Belge football. Ricardo Adé. 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Il joue avec Delcroix qui est ballon, il levé mel pour chercher au monde, et c'est Belichon qui a dit non, il joue une belle garde joue avec Fortune, il y a pour le ballon, fait pas ça, il est bon 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Lenny Joseph mettait ballon sur l'estomac, lui. Mais contrôle là, le toi, lui. Oui.
0: Bon, c'est pas faute, monsieur, non?
3: Non, c'est pas faute, lui. 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
3: Exactement, relance avec Placide. Pierrot capable de ballon. Mais non, l'idée de jouer. Deuxième balle, avec Lenny Jouel en direct. Entre, avec expérience, qui joue avec Ricardo Adé. 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
0: 8e minute de jeu, après match là.
3: 88, de jeu pour Périm.
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3: Nap gade yo dégagement acrobatique de Ricardo Adé qui allait en touche pour la formation écossaise de football. 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
3: Haïti a sorti avec un pile aisance technique. N'a pas gardé deuxième balle avec Fortune, il fait ti bon. Mais non, est-ce que balle faute là? Oui, au balle Lille. Boss Fortune qui pressait là, il comprend, le pressé pas temps. Il avait expérience. Expérience gagne belle garde bon côté, chercher ballon. Belle garde avec Delcroix. Delcroix il essaie dans les aller à la droite. Il cherche journaliste Lenny joue ballon bien rapide. Yo pas Kembe, Haïti a passé ballon. 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Les cons a subi match là, mais Haïti pas capable de goal. 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Yo capable pour ballon sous lui, marquer expérience. 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Oui, c'est ça même. Mettez pressing, forcer au jouer. 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Non, Belgarde garçon, mais on Belgarde garçon, Ma mourir, danger pour Béhim, Haïti capable pour deuxième goal, ma faveur sous lui, coup de l'enfer, bien joué avec Boss Dédé, déviation de la tête à nouveau, deuxième balle,
0: c'est un bon match, man. Oui. Oh, carton, ça c'est carton.
3: Ça c'est carton là, oui, c'est ça même habite là. Ballon carton. Ouh, 6 minutes de temps additionnel pour match fini. Dans 6 minutes.
0: Fondi dit à des gens gros match aujourd'hui.
3: Non, bon, c'est des gens gros match bon là.
0: Une fois. Exactement.
3: 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Faut nous dire monsieur ça qui c'est une n'importe mi-temps fédération monsieur senti là avec un visage de espoir mais pas pas espoir. L'elle fait nous aller jouer ensemble. L'elle fait nous aller jouer tout au temps 40 minutes tout au temps.
0: 6 minutes là. Nous 5 minutes pour nous faire miracle là.
3: Je vais regarder 16 minutes pour arriver là moi-même. Je vais revenir sur l'équipe nationale là. Parce que nous avons joué au football. Nous avons passé le ballon. Nous jouons passé les courses. On a un goal seulement qu'on connaît. Nous, ça va être un problème. Attention, avec l'équipe nationale là, il y a plus de nous. Et quand ce qu'on a barré, il y a barré. Là, passe avec Belgarde. On fait action éclat. Pour dégager nous-mêmes pour une popularité. 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Yo, on pile. Deuxième balle. Avec l'équipe haïtienne qui a joué bien. Le mettez-vous. On a la droite, oui, la droite, l'italien, la droite, le mettez tout, coussette l'enfête, capi gol, Abid l'a dit, et pour écosse,
0: il va le réconcilier.
3: Est-ce qu'il va jouer? Il va jouer, pas de problème.
0: Il touche les cheveux.
3: Il va jouer, garçon. 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
0: Ouais, moi-même, la coach, mon dernier risque, c'est beaucoup fait tout changement. Je vais placer son nason là.
3: Oui, je vais tout l'attaque. Il faut aller, monsieur Fort. Monsieur Amdou. Toi, très motivé, on a regardé l'expérience là.
0: C'est un gros match.
3: Gros match. Très motivé. Entraîneur, bah, nous, coup de poker, la garçon. On est coup de poker, on a regardé Denle Jean-Jacques. Denle, il est peut-être libre. Belgarde, mettez. Dégagement, la défense. La deuxième balle. Avec un boss Denle, il est peut-être bien sous ballon. Il va jouer avec Placide. Placide, il est peut-être tout. Cherchons mon Placide. Il va relancer. Oui, c'est ça même. Il va relancer ballon. Déviation de la tête là. Biro, assez égal. Abid l'a dit pas qu'il y a faute. Davon dit bien haut. Et, 13e minute de jeu. Pays-moi, problème. Dégagement. Déviation de la tête. La deuxième balle. Est-ce que Haïti a gagné avec Belgarde? Will gagne loin de DA. Yo Balil. Il va le mettre lui. La passe profonde. Mais ballon joué dans la défense. Et conseil de football. Il va le ballon à terre. Pour qui paye-o. C'est pour nous le ballon bio. Oui, pour l'engrand monde. Expérience. Et je sais mettre lui. La passe. Sous Lenny. Lenny joue. Il joue avec Belgarde. Belgarde le mettre lui. Conseil sur Belgarde. Nous, comme bon là. Ouh, il fait flagette là, dégagement la défense, il a joué là, il a essayé barré, mais écoute là sous lui, joue ballon sous lui, Delcroix, il fait tac là, ballon se tient en touche, on a réussi à faire bien rapide avec l'ennemi, il dit, oui, il faut, faute carton, oui, carton jaune, pour jouer et cross là, qui fait faute là, très volonté, à la 14e minute de jeu. À la 14e minute de jeu. Ouch! Il décale les genoux.
0: Genou décalé.
3: Genou décalé. Il décalé.
2: Ça est rouge, lui.
0: Yeah, genou décalé.
3: Casimir décalé. Décalé Casimir. Mais Casimir crampé pied.
0: Bon, vous sentez. En première mi-temps, monsieur Tabou est à terre plus. Il a pris un carton rouge. Un
2: carton rouge.
0: Parce que là, monsieur a terre toujours. Ça est carton rouge lié. Va supposer les monsieur.
2: Et capitaine Sabit l'a dit.
0: Yeah. Non, faut le parler. Faut le parler. Faut le parler. Faut le parler. Faut le va. Coach là supposément des challengeants là.
2: Yeah.
3: Oui.
0: Bah qu'à comprendre monsieur.
1: Depuis comment t'as dit ça en français, faut aller là-bas.
0: Hein? Allons à l'avant. Allons à l'avant. Allons à l'avant.
1: Ça habite Vavanette.
0: Hein, Vavanette.
3: Il décale, monsieur, décale.
0: Hier même c'est frappé. Pierre s'est décalé.
3: Oui, non, depuis que j'ai décalé. Écoute, c'est pourquoi je me sens bon là du tout.
0: Et jusqu'à présent, ou pourquoi je me sens un signe pour M. Alnava?
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0: C'est ça, non, pas rien que dit le aller.
3: Parce que moi, je fais direction là, je fais direction. Parce que M. Abouelé, il va aller.
2: Il va aller.
0: Il va aller. M. Abouelé. Un carton rouge lié, maître.
3: Non, ça va vraiment la donne. Dans les gens là, il t'a supposé carton rouge. Tout le monde dit ça, il n'est pas possible.
0: Ça a clair, yeah.
3: Pas possible. 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
0: coach là, qu'on y a là, monsieur, il y a un challenge.
1: Eh bien, c'est qui est pas utilisé.
3: Il n'est pas utilisé, il n'est pas allé dans le vent, pour le demander. On a regardé Belgade, qui est sous Regarde, je la rumoise, je joue avec Lenny, la passe sous expérience, il y a ballon, ça va le faire, la messe est entrée, la passe, il met elle. Non, il va tomber. Je ne sais pas, bon, regardez mes 16e minute de jeu. L'Écosse a presque bon sous nous là.
1: Chouchou des ondes, 96e minute de jeu. Je pense que dans quelques secondes encore, c'est pour la fin de cette rencontre. Première fois, je parle français dans Vim.
0: Oui.
1: L'équipe m'a perdu. Jean-Noël, je suis venu à travailler comme ça demain matin, mais malheureusement, je ne peux pas travailler comme ça demain matin. Nous parlons
3: de ce qui
1: pendant ma petite là, ballon pour Haïti. Haïti gagne toujours. Balle perdue. Ballon les pas mettre. Qui est-ce qui a privé? Est-ce que l'arbitre l'a pas dit? Pas mettre en fin dans match football là? Non, mais c'est entrée de touche. Entrée de touche qui pourrait effectuer rapidement avec Haïtien. Johnny Placide gagne ballon. Johnny.
3: Merci un peu.
1: Johnny Placide. Fais pendant deux petites garçons.
3: Bon, John, merci un peu. Bon, John.
1: Fais pendant le sala pour pas aggraver bagaille là dans mes petites dessalignes. De toute façon. Je pense que Abitlan
3: il va mettre fin là. Il va mettre fin.
1: Contrôler le match. Est-ce que non, entrée de touche là, est-ce que c'est pas tout fin match football là? Écosse, je pense que Écosse gagne un ballon, la tête déviation, ballon sorti. Placide a mette pressing non, mais est-ce que vraiment nous café on bagarre la dernière minute là, nous pas connaît, nous salue tout le monde Jacksonville, tout le monde Green Grove, tout le monde qui dans Southside, quel que soit côté Jacksonville, nous salue nous.
3: C'est
1: donc
3: fini.
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3: Oui, c'est la fin, nous.
0: C'est la fin.
3: L'équipe haïtienne n'a perdu un goal à zéro devant l'équipe écossaise, malgré l'équipe haïtienne n'a joué un gros match football, mais finalement, n'a pas trivé et fait différence là. Johnson, notre équipe haïtienne, nous sentis dans niveau finish là, Asoya, qui bat un pile faille, nous pas gagné un monde qui est capable de faire action individuelle, qui rend nous perdu match football là. Deux gros équipes derrière toujours pour nous jouer, c'est Brésil et puis Maroc. Et provisoirement, là, équipe Écosse là passé à 3 points, il gagne tête classement. Et puis, il gagne Brésil, Maroc, qui ont même dans la deuxième position, Haïti, en bon dernière position à 0 points.
0: C'est ça. Je pense que, bon, en fait, c'est opinion pas. Nous parlons beaucoup tout à l'heure là, parce que nous avons un coach là qui parle. Bon, coach a gen l'a parlé avec moun déjà là. 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
5: 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Si premier mi-temps m'a satisfait, mais deuxième mi-temps, c'était pratiquement plus bon joueur, nous.
6: Exactement.
5: Et c'était pratiquement plus bon joueur, nous. Nous parlons plus le regret. Parce que, ou à l'autre équipe aujourd'hui, Maroc avec Brésil, comme si yo montre au niveau, c'est parce que Maroc progressé en pile et Brésil régressé qui fait nous gagner ça. 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
0: Ralenti, mais kon y a la, remplacer monsieur, c'est pas qui est.
6: Derrick Etienne, exactement.
0: Non, maintenant Derrick Etienne, non, mon cher.
5: Non,
0: cher. Puis donc, je joue avec Belgade à 25%. Mais
5: on va faire pas ça.
6: Ah. Non.
5: Mais c'est Mbappé encore plutôt joue à 9. Il y a expérience quand même.
0: Non, Badia 9 non. 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
1: Mon papa dit moi là pas bon parce que c'est football et c'est trois résultats qui gagnent. Je pensais que je t'ai regardé le match, je t'ai eu chance pour me suivre le match dans toute intégralité. Et ce n'est pas parce que vraiment nous passer à côté, nous ridicule du tout qui fait sa fête. Mais quand même, il faut que tu sois une équipe qui gagne, une équipe qui perdu. Ou bien, ça nous a cherché, c'était un match nul qui était bon pour nous. Mais malgré avant ça, en pile, nous avons crié victoire. Nous avons pensé que c'est ça qui allait arriver. Mais on dit, ce n'est pas la fin, ce n'est pas la bataille là qui. C'est pas combat qui finit, c'est bien. Si nous perdions une bataille, nous pas perdu combat.
2: On
1: a continué à avancer afin que. Mais je pense que, par contre, est-ce que entraîneur, pas de monde qui a allé bon côté, qui pire, par contre, qui peut dire quelque. Parce que c'est très important. Je pense que genre de revendication ça y a, nous besoin yo. 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
2: mais les n'a regardé dans l'ensemble ce match Haïti pas joué match Haïti fait 13 shoots et Écosse fait 8 nous voilà Boston Yeah, n'a pas Haïti fait 13 shoots dans le goal et puis Écosse fait 8 et puis faut nous dit shoot qui cadre Haïti fait 3 et Écosse fait 3 même yo essayé et bon sur nous et gagné parce qu'il réussit Haïti fait 89% parce qu'il réussit tandis que Écosse fait 81 gagné 391 passes pour Haïti et dans match en total et puis tandis que Écosse a fait 373 et Haïti est arrivé lui-même et joue 4 corners et Costa joue 3 seulement et puis notre question est ça qui a rapport avec OG et Haïti joue 3 OG et puis Costa joue 1 seulement mais possession balle là c'est Haïti qui dominait la question qui non c'est 50-50 possession balle là et j'aime bon là mais pas bien comme ça pas 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
3: déjà non nombre d'orge que vous jouez
0: vas-y ya ben Théo
3: nombre d'orge que nous jouons John par rapport avec Écosse ça montrait et Haïti t'es
0: supérieur dans match là.
3: OK. Yeah.
0: Exactement.
3: Si attaquant
0: Haïti quand tu tires tout, c'est que nous fait plus tir au but.
3: Exactement.
0: Tu comprends?
2: Oui,
3: nous prenons un goal Jean nous prend là. 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Et mais match ça, il était extrêmement important pour nous.
0: Très important, c'est rentrer en lice pour Haïti. 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C'est faire en sorte que nous ayons un résultat qui était très bon.
2: Minimum au match nul d'abord.
0: Au match nul. Et même genre.
3: Et ceci.
0: Maroc cherche fait là avec Brésil là. 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
3: Oui.
0: C'est-à-dire, on match nul déjà face à Brésil. 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Ça veut dire. So, Haïti. T'as une obligation au moins faire un match. Mais, tout le bagage n'est pas perdu, monsieur. 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